et entrer dans le sas en flottant. Une gerbe aveuglante de lumière solaire remplit la chambre du sas. Il faisait tellement clair qu'il semblait que quelque part, tout près, on soudait un arc. Je m'avançais dans le sas vers la sortie et en émergeais un peu de la tête. Je voulais sortir plus vite du sas et regarder la Terre à partir du cosmos, voir le vaisseau. Le commandant me donna le signal de sortie. D'impatience, je me repoussais plus qu'il ne fallait du bord.

Mais toujours hors du vaisseau, je m'entretenais en permanence par téléphone avec Pavel Belaïev et la Terre. Je me suis en particulier entretenu avec Yuri Gagarin.

0: C'est pas parce que moi, c'est un cousin, c'est quoi?
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je vais chercher ce truc, il est où ? Je suis reconnaissant de la dose de qualité. La dose de qualité. 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Slute. Yes, it is. So.